0: 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Hein. 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Parce que c'est nous, pourtant, des musiques septentrionales, nous avons une majorité de musiques. 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

Voilà, c'est que c'est ça. 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

0: On va voir l'autre musique encore, Bruno.
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1: 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Yes, blanc.

0: Septa Publicité, bonsoir.
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0: Acceptable Business, bonsoir.
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C'était Nassauvège au baroque à 77 septentrional, le doyen de la musique haïtienne. 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
0: Septembre, c'est bonsoir.
2: Bonsoir.
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0: 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Septembre, publicité, bonsoir.
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0: Merci. Septembre, publicité, bonsoir. Septembre, publicité, bonsoir.
3: Bonsoir, belle émission.
0: Merci, Zamim. 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
1: Yes, mon papa.
0: Septembre, bonsoir.
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0: 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Eh, nous créons le noir.
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2: 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C'est sacré.
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2: Ah oui.
7: Woo! Hey.
2: Merci, Ferdinand Luca. 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
7: 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Enjoy!
2: Ouch, maman!
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2: Oh! Mes bagailles, Ferdinand Luca!
7: Abandon!
2: 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Madame Ferdinand Luca! 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
2: Monsieur Septembre, mon cher. Ah, c'est toi qui t'endormis.
0: Jouer Septembre? Jouer Septembre? Eh bien, ok, merci.
1: 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En tout cas, laisse-nous finir.
0: Merci.
1: Laisse-nous finir. 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Nous connaissons un gros musicien et tout. Il joue pas sans pile tout. Tu connais ça? Hein? Pasteur Dantino. Septembre! C'est nous. Nous, c'est Septembre.

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0: 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Donc, c'est même genre. Je pense que l'expression ça est bonne pour nous tous. Ni pour attaquants, ni pour défenseurs, ni pour victimes, etc. Je pense que rester tranquille, c'est remettre corps à Gira.
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1: 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Donc avant de dire en dehors, si la ville joue basic, yo joue casino, nous-mêmes en dehors c'est 4-3-7 avec Bouanane.
0: Est-ce avec que
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1: 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C'est lui-même qui a le bois dans l'année. Maintenant, 4-3-7 Roger. Est-ce que vous voulez jouer 4-3-7?
2: Oui, vous voulez jouer 4-3-7, oui.
1: Qui ça fait valeur 4-3-7 Gérard? N'est-ce qu'il compte jouer? Assoir, madame de Gérard Saint-Frenon. Oui, allô, bonsoir. 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Allô, bonsoir.
3: 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Bonsoir, tout le monde ensemble.
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1: 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Dadi, est-ce qu'on joue 4-3-7?
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2: Là, j'ai 4-3-7 ensemble à vous. 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
1: Non, mais on va te le vendre. On va te le vendre. 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
17: 24h 124. 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
1: 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Et présence tellement t'es fort. C'était même expérience qui a été faite. 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Côté, Pierre t'es dit, avantageux de ne pas déplacer là parce que c'est bon pour nous là, espace là agréable pour nous être là pour que qu'on bâtit toi qui caille, une pour Moïse, une pour Élie, une pour nous. 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Je ne larguais personne, monde va aller aller. Gloire à Dieu, musicien, on va aller déplacer. D'ailleurs, il va aller jouer. Et c'est à moi-même, ma radouille. C'est un moment extraordinaire. Nous disons Dieu merci, DJ Félix, pour la façon dont les ciels t'ont opéré dans mes temps. 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
3: 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Bonjour.
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5: 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Vous recevez vos prières dans le téléphone.
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11: 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Nous vous remercions beaucoup, Michel. On a parlé avant. Demain, c'est demain.
10: Merci beaucoup.
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0: 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Remettez tout. À la prochaine, que Dieu vous bénisse.
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Qué bonita canción, damas y caballeros. Muy buenos días. Aquí estoy a sus órdenes. Auditrices, auditeurs de partout. Bonjour. Bienvenue sur la 13 AM. Bienvenue à Café Latino. C'est Whitney Rosette, votre serviteur. Je suis venu vous tenir compagnie jusqu'à 8 heures, comme d'habitude, dans la perspective de revivre avec vous les plus beaux textes et les plus belles chansons du temps du jadis, les chansons d'hier. Et nous aurons aussi l'opportunité de vivre les chansons d'aujourd'hui et les chansons de toujours. Et cette autre série, c'est aussi de 5 de 7 46 de 27 36 52, 7 46 de 27 36 52. Nous bénissons le nom de l'Éternel qui nous a permis de traverser la nuit en bien et qui, dans sa grâce, a choisi de nous bénir de toutes sortes de bénédictions et qui prend soin de nous et qui nous garantit la santé, et parce que c'est l'Éternel qui nous guérit. C'est pas moi, c'est la Bible, dit, je suis l'Éternel qui te guérit. 7 46 de 27 36 52, mesdames, messieurs, 7 46 de 27 36 52, merci de m'accepter chez vous une fois de plus. Michel, à toi un grand merci pour la mise en ordre ce matin, et mesdames, messieurs, bienvenue à vous tous et à vous toutes. 7 46 de 27 36 52, 7 46 de 27 36 52. 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Je n'ai pas à te dire pourquoi. Je t'aime tout simplement. 7 46 de 27 36 52. Manolo Galvan.

0: quiero porque te quiero. 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En fait, nous savons du reste que l'amour et la logique sont diamétralement opposés. L'amour ne s'explique pas. L'amour n'a pas de raison. Ou pas, j'aime qu'on ne peut que raison rien, mon monde. D'ailleurs, je vous connais raison, les parents aiment encore. Parce que l'amour ne s'explique pas. Et, quel que soit son fin dans la vie, il y a une raison qu'à expliquer. Sous manger, c'est parce qu'au grand goût. Sous soif, c'est parce qu'au, sous boire de l'eau, c'est parce qu'au soif. Et il y a une relation de cause à effet dans presque tous nos faits et gestes. Pas grand-chose fait que c'est pas pour raison fait. Pas grand-chose fait dans la vie à quoi pas qu'à jouer nos raisons ou pas qu'à jouer nos rationales ou expliquer, dire, mais c'est peut-être ça me fait ça. Et, mais l'amour, ou pas qu'on, pas qu'on raison ou pas qu'on est pour qui ça. Et c'est ça qui fait que l'amour ne finit jamais. Parce que si tu as joué une raison, un bel ta fin, si tu as joué, si tu as expliqué le ta numéro mathématique, et ta numéro physique, eh ben, si tu as joué une explication, on l'a le ta fini. Mais on pas qu'à expliquer. Est-ce qu'on compte pour qu'il soit mes petits tout? Qui ont ça, mais, et puis, je suis un garçon, je me suis dit, alors, tu as joué une peut-être 10 ans, là, ça, 10 ans, là, ça. 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L'amour ne se justifie pas. 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Parce que l'amour, c'est, par contre, c'est longtemps. Et nous te connaît, longtemps, qu'on vend l'être en pile. Et tout côté, machin l'être a passé, machin l'être vient beauté, ou bien pratique, ou qui vient beauté, l'être, vient beauté, l'être vend, etc. Et, mais l'être, depuis un petit goût de l'eau tombé là-dedans, il n'y a pas l'être encore. 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Pierre Bachelet dit que c'est son esclavage, bah, ça y est. 7-46-27-36-52, mesdames, messieurs, vos côtés, 13-20 à l'heure du Café Latino, non pas me
1: là, de ces lumières au fond des yeux qui rendent aveugle ou amoureux, elle a des gestes de parfum qui rendent bête ou rendent chien.

Il y a quelque chose d'autre. C'est que l'amour ne finit pas. Et ce n'est pas moi qui dis, c'est l'apôtre Paul. Concernant 1 Corinthiens 13, l'amour supporte tout, l'amour pardonne tout, l'amour comprend tout. Et l'amour ne finit jamais. Et c'est seul chanter qui va gagner. C'est celle la prière qui va gagner. C'est celle chanter ou pas jamais finir chanter. C'est seul manger ou pas jamais rassasier. C'est seul bagage ou pas qu'à remplacer. Mon nom est mêlé pas là. Personne pas qu'à remplacer. Rien pas qu'à remplacer. L'argent pas qu'à remplacer. La gloire pas qu'à remplacer. La connaissance pas qu'à remplacer. Le pouvoir pas qu'à remplacer. Napoléon, terrain, mais, madame, n'y a pile. Joséphine. Et quand le monsieur dans la guerre, et puis Joséphine écrit lui, Joséphine, vous voyez le. Ah, monsieur écrit Joséphine, puis dit, mais j'aimerais, mais on, je sais si vous me comptez, comment on fait pour vous voir? Parce qu'en français ou pas, le monde que vous voyez, c'est le monde que vous voulez qu'il y ait à distance. Et ou, son signe de respect, mais son signe de distance tout. Le monde qui m'a dit, c'est tutoyé ou tutoyé. Ou pas qu'à parler à madame, moi, je vous aime, moi, je t'aime. Bon, c'est comme ça, monde qui a éducation, qu'on n'a pas tutoyé n'importe qui monde. Ou pas qu'à parler avec un directeur de travail, un boss de travail pour tutoyer. C'est pour vous voir normalement. Et puis, je dis, madame, Joséphine, mais ce n'est pas possible, comment vous faites un bail comme ça? 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

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C'est tout le monde qui branché Gogo à l'antenne. 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

0: Jean Vivenot, grâce à Samuel Flowers, 305 919 80 77 305 919 80 77 305 919 80 77. 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

0: saluer Pasteur Justin qui est en studio avec nous. 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
1: 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Oui, nous parlons directement des concerts le 15 août, si Dieu veut, dans Prince de Paix, qui est dans 210 North East 119e Street. 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One musique, tout bagage. Naptan nous, relez-nous dans 786-356-0075. Quel qu'il soit à côté, ou nous pouvons le porter ticket à vous. Ou même qui pague une transportation aussi bien, relez-nous 786-356-0075. Bishop Jean-Claude Deauville, 954-448-5982. Cher pasteur, nous, mille remerciements et que bon Dieu continue à venir.
0: Merci, amis papes.

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solidaire entre auditrices dans le journal Banjou Cassé pour lundi 20 juillet 2026. 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
3: 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Mes amis, je voulais dire, le 15 août, disons, dans 2-3 semaines encore, 2-3, c'est ça? 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
5: C'est confirmé. Date anniversaire GS Show du pasteur Justin Siméon, c'est pour samedi 15 août 2026 dès 7h du soir. À l'église Prince de Paix, 210 North East 119e Street. 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
3: 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Rendez-vous demain.

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5: Voilà, merci en pile. Demain, rendez-vous avec professeur encore. 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

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Nous sommes à l'heure de la prière. Parole bon Dieu, pour aujourd'hui, à trouver la somme 145, verset 1 à 5. Louange de David. Je t'exalterai, ô mon Dieu, mon roi. Je bénirai ton nom à toujours et à perpétuité. Chaque jour, je te bénirai et je célébrerai ton nom à toujours et à perpétuité. L'Éternel est grand et très digne de louange, et sa grandeur est insondable. Que chaque génération célèbre tes œuvres et publie tes hauts faits. Je dirai la splendeur glorieuse de ta majesté et je chanterai tes merveilles. La parole du Seigneur nous invite à prendre une attitude de prière. Bien-aimé Père Céleste, nos âmes te louent et te bénissent pour les multiples bienfaits nous avons été l'objet de ta part. En effet, Seigneur, depuis notre tendre enfance jusqu'à cette présente minute, il t'a plu de veiller sur nous, d'assurer notre sécurité. Et nous pouvons bien nous écrier Ebenezer, Ebenezer, car jusqu'ici, tu nous as secourus. En ce moment précis, Seigneur, nous demandons pour pitié. Gain pitié pour chacun de nous qui branché. 13-20 dans le moment ça. N'a demandé pour pardonner faute nous, pardonner péché nous et quitter nous. Et puis fais nous grâce. Nous besoin de présence au Seigneur dans la vie nous parce que en pile dans nous a fait face à un pile problème. Des problèmes de santé, des problèmes sentimentaux, des problèmes financiers, des problèmes au niveau des foyers, des problèmes de travail. Ô Père Céleste, gain pitié pour peur pour moi. Gain pitié pour petite fille qui font confiance en moi. Gain pitié pour petite garçon qui font confiance en Seigneur. Voulez au secours de tes enfants dans un moment ça. Gain l'autre qui gagne des problèmes spirituels, ô Père. Tu es le médecin de l'âme. Dis-moi délivrance dans un moment ça. Gain l'autre qui persécuté dans le travail, persécuté dans la maison, yo. Persécuté dans le voisinage. Dis-moi délivrance, non, Seigneur. 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Permets au Dieu que tout le monde qui branchait 13-20 jours d'hier soit capable de joindre. Une guérison que a cherché, une délivrance que a cherché pour capable de crier, c'est l'Éternel qui est Dieu, c'est l'Éternel qui est Dieu. Merci d'être autant de cœur à nous. 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Mais c'est dans le nom de Jésus de Nazareth qui vit et règne et maintenant et au siècle des siècles. 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La paix de Dieu soit avec vous tous. C'était avec vous, pasteur Milien Obed, pour la séquence L'heure est à la prière.

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0: bienvenue sur Unity Show, la paix de Dieu avec vous.
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0: 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Merci de suivre Unity Show animé par Sœur Raymond Millien et frère Franck Joseph. Franky Tololo pour la radio, mais Franky Tololo, mais Franky Tololo.
1: Amen.
0: Je vous même vous saluer tout, pour nous saluer madame mon tout, frère Franky. 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
0: 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C'était animatrice sur Raymond Millien accompagné de Franck Joseph, Francky Tololo pour la radio. Bisous, à la prochaine. Bye bye.
3: Merci, passez une bonne journée.

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1: 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Et à tout à l'heure.
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0: Et merci également Richard, bon début de semaine. 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

0: On lâche le cool, c'est champion.
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3: 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Que l'Argentine recevoit 7 cartons, 6 cartons jaunes au carton rouge, alors que l'Espagne prend au carton dans le match. C'est pour montrer avec férocité, avec énergie, avec dévouement que l'Argentine devine défendre tout droit. Mais par contre, il y a une affaire pour nous remarquer, et en plus, nous ne pas qu'à on s'assure que l'équipe, ça, c'est exactement un squelette Barcelone. Il y a 8 joueurs Barcelone qui sont dans l'équipe ça et pas qu'on joue Real Madrid qui est dans l'équipe d'Espagne. Ça, l'annoncer la couleur le prochain tournoi qui a en Espagne pour montrer à quel niveau que Real Madrid préparé pour l'affronter en Barcelone, ça qui va le paraître devant les mêmes. 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
3: Oui, bonsoir. Et puis nous dit auditeur, aux amis, frères, yo. Et tout le monde en général, salut. Et c'est toujours Abel. Et chaque fois, nous avons possibilité, encore et encore, tant de voix moins. C'est toujours pour nous encourager, non? Tout d'abord, mettez confiance dans le bon Dieu, au lieu de mettre dans les hommes. Parce que les hommes, c'est un combat où on souffre, qui levait matin et puis qui va disparaître bientôt. Nous tous, c'est comme ça, nous, en général. Donc, c'est pour nous mettre confiance dans Sila qui vit pour des temps indéfinis. Il ne va jamais mourir, qui pas, personne ne va remplacer non plus. Mettez confiance dans lui plutôt. Mais d'abord, pour faire ça, vous avez besoin qu'on est né. Le rap dit qu'on est né, bien entendu, ni moi-même, ni vous-même, nous ne pouvons pas faire well, parce que nous n'avons pas un personnage corporel et physique, même avec nous. C'est un personnage spirituel que lui. Et comme personnage spirituel, il y a une façon de comprendre, nous, de faire well, c'est à travers, si là, qui te sorti de côté là, Jésus-Christ qui te sorti de côté là, qui vient expliquer nous à son sujet. Donc, là, nous écouter Jésus-Christ et nous agir conformément à Dadou Saldino, Saldino, enseignement le bon nous, nous allons développer sa mentalité pâle, au lieu de développer la mentalité des hommes tirés du sol, c'est-à-dire ou bien en mentalité, nous connaissons l'environnement, nos mentalités, nous ne sommes pas corrompus. C'est injustice, méchanceté, crime, c'est pas ça qu'on a fait. Dans le temps, nous-mêmes, les hommes, on est là, si nous suivons Christ-là, Jésus, qui est sur le bon côté, on est là, les potes, on a une forme de mentalité, ben, non, pour nous gagner. C'est ça que c'est, de blâmer le nez de nouveau. C'est-à-dire, vous faites une deuxième fois. C'est-à-dire, on est d'en haut, on est avec l'esprit Christ d'en haut. On travaille en conformément à l'esprit Sila qui est en haut, lui-même, son, qui coûte l'amour, la paix, la joie, bagadier, justice pour tout le monde, n'est-ce pas, qui exerce foi. Si ça, on va le suivre, c'est très, très bon pour vous-même. C'était rubrique, la vie, on est toujours plus belle. Vous avez toujours besoin de l'élément 305, 987, 47, 12, pour capable apprendre beaucoup plus sur ça que nous avons dit là. Et nous pourrons nous répondre à la question qu'on a et tout, c'est sûr qu'on a des questions. Donc, nous pourrons tous nous répondre pour nous avoir une réponse biblique à vos questions. Merci pour la première partie. Et la deuxième partie, hein, mes alliés, c'est une rubrique sur l'économie, finance, dans les États-Unis, parce que c'est là nous tout y est. Il faut nous comprendre comment le système des États-Unis a fonctionné. Comme moi, tu dis non, le système n'a jamais fonctionné, c'est pas une question. Croiser les bras ou attendre la main tombée du ciel. C'est vraiment le système des États-Unis. Il faut travailler. Matou, c'est-à-dire, il faut apprendre qu'ils sont prêts à le faire avec comme ça pour toucher chaque mois ou chaque quinzaine. Eh bien, ou besoin de l'Abel. Second corps, ou le serrer le nom bac, c'est que vous faites un travail dur et puis c'est pour ton côté la serrer, pour ton serrer la serrer pour vous. Mais le pas serrer pour que vous mettez là. Parce que vous mettez là lui-même, c'est travail comme là pour vous faire bénéfice pour tête. Et là pour vous faire. Parce que si vous faites bénéfice pour vous, vous avez un bon bénéfice là, comme on joue. Parfois, vous avez un petit comme pistache. Vous comprenez? Est-ce que c'est pour ça que vous mettez comme là? Non. Donc, c'est ça que fait. En plus, le monde pas quittant des moins, il n'y a pas de prendre, il pas voulu tirer profit de sa famille. Eh bien, il y a un retard de tête. Plus soit tant des moins, il n'y a pas prendre décision, de livrer. Si vous retardez, il y a un retard de tête. Ça veut dire, pour y venir dans le grand monde, et puis, c'est quoi qu'il y a parce qu'on ne pas jamais tendre. On ne pas tendre, on toujours peur pour même bon lion de Yorua qui a pas le

0: ceci, ceci. C'est pas vrai du tout. Eh bien, dans le programme que nous faisons pour eux, pas de risque là-dedans, pas de lieu pour manger la journée, pas de volet qui a dévoré l'eau. Tout d'abord, ma vie, ce qui a passé, nous avons une compagnie, ce n'est pas marketing, côté que, nous avons mettez l'argent où, mettez ceci, mettez cela, bah, ça y est. Là, ça, le programme m'a eu, c'est plutôt. C'est plutôt Dakadio et le programme là, c'est on va nous faire pour faire confiance. Pour qui ça fait confiance là, parce que c'est compagnie, c'est pas l'argent qu'on va le bail. On va pas un chèque, on va le signer by Abel, ou bien un chèque, on va le signer by Mounzi là, ça va le faire. Son compagnie, n'a bon compagnie, n'a pas aussi de compagnie, qui vont essayer le programme, côté que pour l'argent, on a fait l'argent pour vous. On va être très simple lié. Est-ce que c'est parce que, qui ont fait pas comprendre ça, c'est que ils n'ont pas ensemble avec vous. Vous supposez comprendre parfaitement bien. Peut-être son problème de climat de confiance, surtout un problème de confiance, pas grand raison pour continuer à gagner, puisque nous là avec vous. Depuis des années, si c'est la gare qui va de valeur, pas d'importance, c'est comme ça, vous avez gagné, vous avez plusieurs, vous avez des milliers de clients qui déjà investi comme vous dans le programme. Yo. Ça veut dire, tout le monde sait qui déjà fait ça, eh bien, vous avez déjà il t'a relé? Non. Pour qui ça va relé? Personne ne va pas me dire de ça. C'est parce que tout simplement, tout bagaille a marché normalement bien. Pas grand canadien qui est vraiment louche. C'est toujours bon tabla, tout bagaille. Tout le monde comprend, tant qu'on te doit. Tout bagaille fait bon tabla. Clairement. OK? So, dans le sujet rapide, nous qui retardé, l'homme dit retardé, il dit qu'il y a un retard toujours. Peut-être pour raison pour l'autre, ou qu'il y a pour qu'il y ait un moyen pour faire, mais qu'il y a un moyen. En tout cas, de toute façon, soit d'une façon ou d'une autre, ou besoin de l'Abel, 305-987-47-12,
1: c'est ça, Abel.
0: Si vous avez moyen, vous avez mis au courant du programme, ça. Vous avez mis compte qui ça vous fait, c'est libre, vous instruit tout. Instruction bon. Parce que, en pile fois, en pile génération que tu avant, nous, vous êtes là, vous faites en pile, vous êtes focus seulement sur les affaires politiques, politiques, politiques, toute la journée. Mais, qu'est-ce que. Question économique, là, il n'y a pas d'intérêt, c'est trop de lit. Ça montre, ça fait communauté noire. Toujours été derrière la camionnette, là, sous plan économique. Raison parce que nous ne pouvons pas apprendre un concept. Côté que nous avons fait l'argent, comme nous avons mis l'argent, nous avons fait l'argent. Personne ne peut parler de ça avant. OK? C'est d'un forme bien content tout. Et il y a plusieurs autres frères, confrères, nous, qui à l'école tout, qui avaient étudié, qui avaient aidé nous dans le contexte à tout. Vous comprenez? Mais nous-mêmes, nous, là, longtemps, si vous avez besoin de confiance qu'on est capable d'aider, qui a aidé dans le domaine, eh bien, brûlez Abel.
1: 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C'est ça.
0: Nous choisissons le programme avec soin. Pour qui ça nous fait ça? Parce que nous, comme communauté, à moi-même, plus servir avec des personnes, personnages qui ont 50 ans à monter, et entendu, ça va vous dire que nous allons aider toutes les jeunes, tout le monde et tout le monde. Mais, personnage, on focus sur un pile. Pour qui ça freine, c'est parce que tout simplement, quand l'âge est arrivé, ou pas qu'à perdre du corps encore. Ou pas qu'à gagner comme dans mon fil de fer, ou travailler du coup, il n'y a pas qu'à travailler encore, pas de possibilité, énergie encore pour aller au travail, s'il perdu. Non. C'est ça fait nous chercher un programme qui pas gagner, perdre l'argent là-dedans. Des programmes qu'on ne peut pas risquer au pénis. Pas qu'on risque pas gagner, comme on pas gagner risque sous d'olie. Ok? C'est seulement au sens unique, monter seulement. Pas gagner à faire descendre, pas pour. Donc, ni si market crash, pas gagne faire comme si nous perdu, pas gagne faire comme ça, dans le type de programme que nous sélectionnons, ça avait moins servi peut-être moins, c'est avec tout, moins bon. C'est exactement ça que vous comprenez là. Donc ça veut dire, pas gagne risque, pas gagne loss, pas gagne JPP, j'en le passé, pas gagne faire comme ça dans le genre de programme que nous faisons pour nous. Et quand comme vous dites tout, pour vous qui avez fait 1K, c'est le même genre de programme ça, qui a aidé nous faire wall over, retirer 1K, nous à côté de l'IA, qui n'a pas de market, monte et descend, les market monte au pompaï, les descend, nous perdu. 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Deuxième barrière, c'est qu'on a un programme pour que l'argent on a les garanties, avec tout bénéfice intérêt.
1: C'est ça. 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
10: Bonsoir, Père. 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

Mesdames, messieurs, bonsoir. Bienvenue sur la Radio Alliance. Tous les lundis soirs, à partir de 7h, la Radio Alliance vous salue. Lubé Sinclair et Ludner Beauvoir. Monsieur Jean-Yves François avec nous tous. Pasteur Moïse avec nous tous. Nous vous bienvenue et restez à l'écoute jusqu'à 8h.

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1: 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Je répète, une plaisanterie amère est le poison de l'amitié, et qui ne peut retenir sa langue aura des ennuis. 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Gardez le sourire avec Pasteur Claude Moïse et Lubé Sinclair. Pasteur Claude Moïse, bonsoir et bienvenue.
2: 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À moins que nous avons un jour spécial. 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Donc, ça, l'église a gagné bientôt 38 années d'existence dans le même quartier, ça, dans Miramar. Donc, l'église, ça, c'est la première église évangélique haïtienne que le Seigneur a établi dans la zone Miramar, là. Donc, visitez-nous, on est bien contents. Nous avons un bel service, ordinairement, et ensuite, nous avons une gentille réception, qu'après, dans tout le monde, tout invité, tout convié, tout guest, nous avons gens nous fait ça, nous recevons très, très, très bien après service, là. 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Donc, encore une fois, téléphone pour contacter nous. 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Pas oublier l'adresse, là, non? 7130-7130. Pembroke Road. 38 ans d'existence. 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